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0: Pardon, monsieur, la rue Gustave Flaubert, s'il vous plaît.
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0: Bon, allez. Brigadier Salaire, vous enlevez les menottes. Installez-vous, je vais prendre votre déposition. Nom ?
1: Moreau.
0: Prénom ?
1: Yolande.
0: Comme la comique. Profession ?
1: Maraîchère.
0: Vous êtes régulièrement sur le marché de Brive ?
1: Tous les mardis, monsieur.
0: Bon. Alors, racontez-moi tout ça, je vous écoute.
1: Alors, au marché de Brive-la-Gaillarde, à propos de bottes d'oignons,
0: pas trop vite, je note.
1: Quelques douzaines de gaillardes se crêpaient d'un jour le chignon. À pied, à cheval, en voiture, les gendarmes, mal inspirés, vinrent pour tenter l'aventure d'interrompre les chauffourées.
0: Et quoi, les chauffourées?
1: Les chauffourées.
0: La bagarre, je vais mettre. Il y a deux airs.
1: Ouais.
0: Continuez.
1: Or, sous tous les cieux, sans vergogne, c'est un usage bien établi. Dès qu'il s'agit de trosser les cognes, tout le monde se réconcilie.
0: Comment ?
1: Dès qu'il s'agit de trosser les cognes, bah tout le monde se réconcilie.
0: Ça vous fait rire ?
1: Oui, ça me fait rire. Ces furies perdant toute mesure se ruèrent sur des guignols et donnèrent, je vous l'assure, un spectacle assez croquignol.
0: Poursuivez.
1: En voyant ces braves Pandores être à deux doigts de succomber, moi, je bichais, car je les adore, mais sous la forme de Maccabée.
0: Et allez.
1: De la mansarde où je réside, j'excitais les farouches bras des mégères gendarmicides en criant « Hip, hip, hip, hourra !»
0: Et donc vous avouez.
1: oui.
0: J'espère que vous avez un bon avocat.
1: Alors, frénétique, l'une d'elles attache le vieux maréchal des logis et lui fait crier « Mort aux vaches ! Mort aux lois ! Vive l'anarchie !»
0: Ah, elle est fière.
1: Une autre fourre avec rudesse le crâne d'un de ses lourdeaux entre ses gigantesques fesses qu'elle serre comme un étau. La plus grasse de ses femelles, ouvrant son corsage dilaté, matraque à grands coups de mamelle ceux qui passent à sa portée. Elle tombe, selon les avis compétents. Il paraît que cette hécatombe fut la plus belle de tous les temps.
0: Ah oui.
1: Oh, si vous aviez vu le tableau.
0: Alors.
1: J'ai enfin que leurs victimes avaient eu leur content de nion, ces furies comme outrage ultime, en retournant leurs oignons, ces furies, à peine si j'ose le dire, tellement c'est bas, leur auraient même coupé les choses. Par bonheur, ils en avaient pas.
0: Brigadier, vous me foutez tout ça au gnouf.

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